c'est le fun de voir des personnes de chez nous s'illustrer à l'international et c'est ça qui s'est passé pour la troupe de danse Christine Bourque de Sept-Îles qui ont eu une expérience vraiment enrichissante au World Hip Hop Dance Championship à Phoenix. Donc, si vous voulez en savoir plus, l'article est disponible sur macontenant.com. Allez-y, c'est super intéressant de les voir performer dans une compétition internationale. C'est des gens de chez nous, ça, que je salue justement. Donc, salutations à toute l'école de danse Christine Bourque de Sept-Îles. Merci d'être à l'écoute en ce vendredi

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sur la Côte-Nord d'Anaï Thériault qui vous accompagne jusqu'à minuit. 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

0: Qu'est-ce qui se passe dans l'actualité en cette dernière soirée du mois de juillet? Danaï Thériault qui vous accompagne. Et dans l'actualité, on a Action Patrimoine qui se mobilise pour la préservation de la maison Joanne Betts en Mangani. Donc, si vous voulez en savoir plus sur cet article, rendez-vous sur macotenord.com et abonnez-vous à l'infolettre en même temps. Comme ça, vous allez être certain de ne rien manquer. Bon vendredi soir, 31 juillet, Danaï Thériault qui vous accompagne jusqu'à minuit.
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Le festival Innu Nikamu bat son plein et demain soir, vous voulez pas manquer ça, la tête d'affiche va être Anima Aura avec spectacle de drone et pyro musical aussi. Ça va être super intéressant. Une belle soirée qui nous attend sur la Côte-Nord. Si vous voulez en savoir plus sur la programmation du festival, dirigez-vous sur le site internet de Innu Nikamu. Et sinon, ben, on en profite jusqu'à dimanche. Sur la Côte-Nord, merci d'être à l'écoute en ce vendredi soir. Mon nom est

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C'est le fun de voir des personnes de chez nous s'illustrer à l'international et c'est ça qui s'est passé pour la troupe de danse Christine Bourque de Sept-Îles qui ont eu une expérience vraiment enrichissante au World Hip Hop Dance Championship à Phoenix. Donc, si vous voulez en savoir plus, l'article est disponible sur macotenord.com. Allez-y, c'est super intéressant de les voir performer dans une compétition internationale. C'est des gens de chez nous, ça, que je salue justement. Donc, salutations à toute l'école de danse Christine Bourque de Sept-Îles. Merci d'être à l'écoute en ce moment.

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1: Sur la Côte-Nord, Danaë Thériault qui vous accompagne jusqu'à minuit. 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

qu'est-ce qui se passe dans l'actualité en cette dernière soirée du mois de juillet. Danaï Thériault qui vous accompagne. Et dans l'actualité, on a Action Patrimoine qui se mobilise pour la préservation de la maison Joanne Betts en Mangani. Donc, si vous voulez en savoir plus sur cet article, rendez-vous sur macoutenord.com et abonnez-vous à l'infolettre en même temps. Comme ça, vous allez être certain de ne rien manquer. Bon vendredi soir, 31 juillet, Danaï Thériault qui vous accompagne jusqu'à minuit.

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Le festival Innu Nikamu bat son plein et demain soir, vous voulez pas manquer ça, la tête d'affiche va être Anima Aura avec spectacle de drone et pyro musical aussi. Ça va être super intéressant. Une belle soirée qui nous attend sur la Côte-Nord. Si vous voulez en savoir plus sur la programmation du festival, dirigez-vous sur le site internet de Innu Nikamu. Et sinon, ben, on en profite jusqu'à dimanche. Sur la Côte-Nord, merci d'être à l'écoute en ce vendredi soir. Mon nom est Danaï Thériault.

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Un bon samedi matin, première journée du mois d'août. On passe ça ensemble. Mon nom est Danaë Thériault. Je suis avec vous jusqu'à 9h ce matin. Et on a eu des bonnes nouvelles cette semaine. Il y a Action Patrimoine qui se mobilise pour la préservation de la maison Joanne Beetz en Mangani. Donc, si vous voulez en savoir plus sur tout qu'est-ce qui va être fait, ce qui va être fait, ouais, c'est le matin pour tout le monde, hein? Ben, dirigez-vous sur ma Côte-Nord.

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On débute la journée ensemble aujourd'hui sur la Côte-Nord. Danaï Thériault qui vous accompagne. 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

En prenant notre café ce matin, pourquoi pas se mettre à jour sur qu'est-ce qui s'est passé dans l'actualité cette semaine. Et cette semaine, on a su qu'il y a des personnes de chez nous qui ont rayonné à l'international. C'est l'école de danse Christine Bourque de Sept-Îles qui a vécu une expérience enrichissante au World Hip Hop Dance Championship. C'est à Phoenix. Donc, si vous voulez savoir comment ça s'est passé, tout ça, l'article est disponible sur macotenard.com. Allez vérifier le tout en ce samedi 1er août. J'avance.

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Bon début de journée, merci de commencer celle-ci avec moi. Mon nom est Danaë Thériault sur la Côte-Nord. 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

Un bon samedi matin, première journée du mois d'août. On passe ça ensemble. Mon nom est Danaë Thériault. Je suis avec vous jusqu'à 9h ce matin. Et on a eu des bonnes nouvelles cette semaine. Il y a Action Patrimoine qui se mobilise pour la préservation de la maison Joanne Beetz en Mangani. Donc, si vous voulez en savoir plus sur tout ce qui va être fait, ouais, c'est le matin pour tout le monde, hein? Ben,

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1: On débute la journée ensemble aujourd'hui sur la Côte-Nord. Danaé Thériault qui vous accompagne. 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
1: Bon début de journée en cette première journée du mois d'août. Ben, on débute ça ensemble. Mon nom est Danaï Thériault. Je vous accompagne jusqu'à 11h partout au Québec à Viva. Bon début de journée. J'ai mon café avec moi, ma bonne humeur et plein d'énergie. Aussi, bien évidemment, plein de sujets à vous apprendre, comme par exemple, pourquoi est-ce qu'on est en retard? Même si on essaye d'être à l'heure, c'est pas de notre faute, OK? J'ai toutes les réponses et des bons hits, bien évidemment, pour vous accompagner. Si vous voulez être certain de rien manquer là, pendant l'émission, ben écoutez-moi en direct sur le vivaradio.ca. On débute ça avec un ancien membre de One Direction qui s'en vient dans quelques instants. Et juste avant, Savage Garden, I Want You, à Viva.

0: Vous êtes à l'écoute de Viva le week-end en ce samedi 1er août et on connaît tous une personne qui arrive toujours en retard. Tout le temps en retard, 5-10 minutes, je ne sais pas, mais elle est jamais à l'heure. Mais saviez-vous que c'est pas nécessairement de sa faute? Et j'ai toutes les réponses du pourquoi on fait ça dans quelques instants. Juste avant, c'est un beau duo d'artistes, ça. Coldplay, Lynn Sims avec We Pray. Merci d'être à l'écoute de Viva.
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0: connaît tous une personne au moins qui arrive toujours en retard et quand je dis toujours, c'est peu importe la situation. Hein. Ben je vous rassure, cette personne-là, c'est pas de la paresse ou un manque de respect qu'elle a pour vous, c'est plutôt une horloge interne différente parce que certaines personnes sous-estiment vraiment le temps. Là. On pense qu'une douche va prendre 10 minutes, elle en prend 20. On se dit, ah, le trajet c'est juste 15 minutes, mais on oublie qu'il faut aller chercher le café, qu'il va avoir de la circulation puis que la voisine va nous parler quand on va sortir dehors. Et les chercheurs de la Washington University appellent ça le biais d'estimation du temps. Notre cerveau, il est juste vraiment pas bon pour deviner combien de temps une tâche va prendre et donc ça nous met en retard. Et en plus, notre cerveau nous joue des tours parce que si on connaît très bien un trajet, là, le cerveau a tendance à croire qu'il va être plus rapide qu'en réalité. Ça aussi, ça nous met tout le temps en retard. Mais la bonne nouvelle, c'est que ça peut changer. Là. Tu sais, y a des astuces qu'on peut mettre dans notre quotidien pour essayer d'être plus à l'heure, comme regarder l'heure plus souvent, prévoir plus de temps ou résister au fameux « j'ai le temps de faire une petite dernière tâche avant de partir ». La réponse, c'est non. On n'a pas eu le temps pour cette dernière chose-là. Puis ça m'arrive tout le temps. Moi, c'est que j'oublie des choses chez moi. Là. Fait que je sors, je m'en vais à mon auto. Ah non, j'ai oublié mon chargeur, je retourne. Fait que si un jour, je suis en retard, c'est pas de ma faute, OK? J'ai juste oublié 48 affaires dans mon appartement. Désolée. Si vous avez des trucs là pour rester à l'heure et éviter d'être en retard partout, n'hésitez pas, hein? Vous pouvez m'écrire, ça va me faire plaisir. À viva le week-end dans les prochaines minutes. Madonna et Sabrina Carpenter, Bring Your Love, ça s'en vient. Merci d'être à l'écoute.
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je vois tellement de monde qui capote sur la série Rivalité passionnée, là. Il était de Rivalry ou des livres Enemies to Lovers présentement. Pourquoi ça nous attire autant les affaires de rivalité, hein? Ben, il y a une réponse scientifique à tout ça. Je l'ai trouvée. Je vous la partage dans une quinzaine de minutes. Mais avant, voici Shawn Mendes. 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

0: On dirait que cette année, tout le monde adore les choses de rivalité, que ce soit des séries comme Heated Rivalry ou même des livres Enemies to Lovers, là, comme on dit sur BookTok, des livres où les personnages commencent par se détester et finalement tombent en amour. On aime les histoires de rivalité. Pourquoi? Ben, selon l'American Psychological Association, c'est que notre cerveau adore le suspense. Il est vraiment programmé pour remarquer les conflits. Puis c'était très utile, hein, il y a des milliers d'années, parce que à ce moment-là, repérer une dispute ou un danger, ça nous aidait pas mal à survivre, mais on va être honnête. Maintenant, il y a plus ben de mammouth qui nous court après, là. Mais notre cerveau, il reste quand même accroché aux histoires où les gens s'affrontent. Parce qu'on aime aussi choisir notre camp, là. On a un favori, on veut qu'il gagne, on veut qu'il se réconcilie. Et en plus, les plus grandes histoires d'amour, ben, fonctionnent comme ça, là. Je pense à Orgueil et Préjugé ou même les livres Enemies to Lovers, comme j'ai parlé. Puis même dans la vraie vie, les célébrités, là, qui ont des rivalités comme Britney Spears et Justin Timberlake, on voulait-tu pas savoir qu'est-ce qui se passait entre les deux? Donc c'est pour ça qu'on est attiré par ce genre d'histoire-là. C'est pas négatif, c'est juste que ben il y a de l'intrigue là-dedans, puis c'est intéressant, puis on veut les voir se réconcilier. Donc maintenant, sentez-vous pas mal là si vous voulez réécouter Heated Rivalry, vous savez pourquoi vous êtes complètement accro à cette série. Dans Viva le Weekend avec Danaï Terrio dans les prochaines minutes, c'est la nouveauté de Shakira et de Burna Boy, Die Die. On fait monter la température à Viva.
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0: Danaë Thériault qui vous accompagne jusqu'à 11h en ce samedi 1er août. Vous êtes à l'écoute de Viva le week-end. Et il y en a plusieurs qui sont en vacances présentement. Si c'est le cas, ben, je vous salue. Que vous soyez chez vous en train de relaxer, au chalet, en camping, peu importe qu'est-ce que vous faites, ben, merci d'être à l'écoute. Mais la chose qui est certaine, c'est que si vous êtes en vacances, en famille, ben, il y a sûrement au moins une chicane qui a éclaté. Pourquoi ça arrive tout le temps? L'explication est super simple et je vous la présente dans une quinzaine de minutes. Juste avant, en musique, c'est Josh Ross. Hey, c'est dur à dire ça, avec Akon. Voici Drunk Right Now à Viva.
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On est en vacances, on relaxe, le soleil est sur nous, les enfants jouent ensemble, mais là, les voix commencent à monter, là, ça chicane. Pourquoi il y a tout le temps des chicanes quand on est en vacances? Mais selon les psychologues, c'est complètement normal, là, parce que en vacances, bon, on passe 24 heures sur 24 ensemble. Normalement, le reste de l'année, ben, on va travailler, on est à l'école, on fait chacune nos petites affaires. Fait que c'est sûr que quand on se retrouve 24 heures sur 24 avec quelqu'un, les petites habitudes finissent par nous agacer, là. Et ça nous fait toujours plus mal quand c'est notre famille parce que c'est des personnes dont l'opinion compte vraiment beaucoup pour nous. Fait que c'est pas la même chose si notre ami nous fait une remarque ou si notre frère nous fait la même remarque. Il y en a une qui va piquer un petit peu plus fort, hein? Et en plus, les vacances, ça fait ressortir nos vieilles habitudes, là. Donc, on redevient la grande sœur tannante ou le parent qui veut tout organiser. Les psychologues disent qu'on reprend souvent sans s'en rendre compte le rôle qu'on avait quand on était enfant, quand on se retrouve en vacances. Fait que le meilleur truc, si vous voulez éviter les chiens, c'est notre famille parce que c'est des personnes dont l'opinion compte vraiment beaucoup pour nous. Fait que c'est pas la même chose si notre ami nous fait une remarque ou si notre frère nous fait la même remarque. Il y en a une qui va piquer un petit peu plus fort, hein? Et en plus, les vacances, ça fait ressortir nos vieilles habitudes, là. Donc, on redevient la grande sœur tannante ou le parent qui veut tout organiser. Les psychologues disent qu'on reprend souvent sans s'en rendre compte le

0: ben on se dit il est peut-être juste fatigué, lui aussi il est stressé, c'est pas de la méchanceté, puis on essaye de vivre les vacances autrement, en peut-être faisant quelque chose chacun de notre bord, là. On n'est pas obligé d'être toujours un à côté de l'autre, là. Quelqu'un peut lire pendant que l'autre va se baigner, tout est possible, mais l'important c'est de se créer des beaux souvenirs de vacances. Dans Viva le week-end, dans quelques instants, on se donne un peu d'énergie là en ce début de journée. Lukala, Hotter Now, ça s'en vient.
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Vivaradio.ca, c'est le site à retenir tout au long de votre journée. Premièrement, ben, parce que vous pouvez rattraper les meilleurs moments de vos émissions préférées durant la semaine dans la section rattrapage, mais aussi parce que vous pouvez nous écouter en direct tout au long de la journée. Puis on est là de bonne humeur, on a des bons hits, puis on veut vous accompagner. Donc, pourquoi manquer tout ça? Et en plus, si vous êtes la personne désignée à la musique normalement, puis tout le monde n'arrête pas de chialer que c'est pas la bonne chanson, arrêtez d'y penser, laissez-nous nous en charger parce qu'on a tellement des bons hits aujourd'hui. Comme par exemple ce hit qui est un très gros flashback. Là, on retourne en 1982 avec le groupe Boys Town Gang.

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1: Déjà moment de se laisser, Valérie Cormier qui s'en vient vous accompagner pour le reste de la journée dans les prochaines minutes. Merci d'avoir été à l'écoute. On se retrouve demain dès 9h pour une autre édition de Viva le week-end avec moi-même, Danaë Thériault. La dernière édition avant que je tombe en vacances. Donc, on va être en mode party, je vous le dis déjà d'avance. Merci d'avoir été à l'écoute. Passez une belle journée. À demain.
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Bon samedi, il est 11h13 et j'espère que vous allez à merveille. Je m'appelle Valérie Cormier, je m'installe jusqu'à 16h aujourd'hui pour vivre le week-end. Il y en a pour qui ça sonne la fin des vacances de la construction. J'espère que vous avez pu en profiter si c'est votre cas. Et pour d'autres, ça sonne le début des vacances. Hein. Là, vous vous dites, bon, c'est à mon tour et vous l'avez pleinement mérité. Ça, c'est sûr, on ouvre le bal avec Chabouzi, voici A Bar Song.

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0: festival le week-end, jamais j'aurais cru avoir à commenter ou à parler de ça à la radio. Je vais pas tellement commenter la situation précise, mais plutôt tout ce qui est autour de la situation avec Justin Trudeau et Katy Perry. Je pensais jamais, premièrement, que l'ancien premier ministre du Canada sortirait avec Katy Perry, mais je trouve ça bien parfait, bien cool pour eux. Et je ne pensais jamais que ça ferait autant jaser les gens. Là, je sais pas si vous avez vu passer le dernier potin où Justin Trudeau applique de la crème solaire sur le buste de son amoureuse et ça n'est pas passé inaperçu. Ça doit être tellement particulier de toujours se faire prendre en photo, même quand on est sur un bateau en vacances. Je sais pas comment ils vivent ça à l'interne, mais en tout cas, ça fait couler beaucoup d'encre, ça c'est sûr. Matt Lang s'en vient dans un instant. Maroon 5 aussi avec Sugar.
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0: Je vais peut-être trahir un petit peu mon âge, mais ça va me rappeler des souvenirs de jeunesse, les Spice Girls qui s'en viennent sur les ondes de Viva dans un instant. On va retourner en 1998 et Charlotte Cardin y sera aussi avec The Way We Touch. Vous restez là, bon samedi.
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Bon samedi sur les ondes de Viva. La compagnie WestJet a annoncé ce matin l'annulation de 81 vols, ce qui touche des milliers de voyageurs à Montréal. Un vol vers Calgary prévu pour demain matin est notamment annulé, là, tout comme un vol Calgary-Montréal qui était attendu ce soir. Donc, ça pourrait vous toucher si vous profitez de vacances et que vous étiez concerné par ces vols. Les 4700 agents de bord représentés par la SCFP, pourraient déclencher une grève à compter de 2h du matin demain, donc dans la nuit d'aujourd'hui à demain. WestJet, de son côté, a annoncé un possible lockout au même moment. Donc, grève qui cause des annulations de vols. Allez vérifier, évidemment, si vous prévoyez prendre un vol dans les prochaines 24 heures, si ces mesures vous touchent.

0: Derviva le week-end, bon samedi. On va faire grimper un peu la température avec du Ricky Martin qui s'en vient dans un instant. The Weeknd sera là aussi et celle qui fait beaucoup parler d'elle pour sa relation amoureuse ces temps-ci, Katy Perry s'amène.
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On la voit amoureuse plus que jamais. On l'a vu aussi se faire étendre de la crème solaire par son amoureux Justin Trudeau dans le bustier. Et ça semblait être un super beau moment. Je me demande comment il gère toute cette attention médiatique. C'est Katy Perry qui était là avec Hot and Cold. Voici maintenant Bruno Mars et I Just Might.

0: C'est un immense succès pour Ella Langley. Chosen Texas, ça s'en vient dans un instant. Vous l'adorez, cette chanson-là. Ça nous fait plaisir de vous l'offrir également. À des succès d'été qui ne se démodent pas. Celle-là date de 2008. Kid Rock qui sera là avec All Summer Long dans votre samedi après-midi sur Viva.
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0: Bon samedi sur les ondes de Viva. Merci d'être là jusqu'à 16h. C'est Viva le week-end. Ariana Grande entend poursuivre des pirates informatiques anonymes après plusieurs années de fuite. Elle affirme que des personnes de son entourage, notamment des photographes, producteurs, collaborateurs, auraient vu leur compte piraté. Les pirates auraient ensuite volé des chansons inédites, des photos privées, des vidéos tournées en coulisses avant de les revendre sur Internet. Selon la plainte qu'elle a déposée en Californie, 45 chansons inédites auraient été diffusées sur Internet en 2023 seulement. Comme les suspects ne sont pas identifiés, l'équipe d'Ariana Grande pourrait maintenant demander au tribunal l'autorisation d'obtenir des informations auprès de fournisseurs Internet et de plateformes en ligne pour remonter jusqu'aux auteurs de l'attaque. Ça ne va pas être évident, cette poursuite-là. Il y a Carrie Underwood qui s'amène d'abord Teddy Swims qui est là.
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0: Dans un instant, notamment, Miley Cyrus sera là en musique, elle qui a été connue très jeune avec Hannah Montana. Elle affirme qu'elle aimerait autant revenir comme actrice dans un film que de passer derrière la caméra comme réalisatrice. Elle a même lancé l'idée d'une future collaboration avec Daryl Hannah en lui disant qu'elle pourrait faire quelque chose de vraiment intéressant ensemble. Faudra quand même patienter un peu avant de la revoir à l'écran parce que Miley Cyrus travaille actuellement sur son 10e album studio. Elle décrit ce nouveau projet comme une histoire d'amour marquée par autant sa relation actuelle que par l'amour qu'elle dit avoir appris à développer pour elle-même. Son dernier album date de mai 2025 et déjà, elle nous en prépare un nouveau. On va l'entendre dans les prochaines. Vous restez là.
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Bon samedi après-midi. Merci d'avoir choisi Viva le week-end. C'était Marky Mark and the Funky Bunch. D'abord, c'est Pink maintenant. 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

0: Bon samedi après-midi. Merci de choisir Vivant. Si vous aviez un vol dans les prochaines 24 heures de prévu avec la compagnie WestJet, ben sachez qu'on a déjà commencé à annuler des vols en prévision d'un possible conflit de travail. Donc, on a annoncé ce matin l'annulation de 81 vols qui touchent des milliers de voyageurs, notamment au départ de Montréal. Donc, je vous invite à aller vérifier là, si votre vol est touché ou non. Si vous êtes à l'étranger aussi, que vous souhaitiez revenir via cette compagnie, donc vous pouvez vous informer sur les modalités. Voici tout suite à l'instant en musique.
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0: Dans un instant, un petit retour en 2015 avec Lost Frequencies, Are You With Me, ça vous dit quelque chose. Également, un grand, grand succès de 1993, selon moi. C'est le plus grand succès du groupe qui est toujours actif hein, à ce jour. Si je me trompe pas, il me semble avoir vu ça récemment, que Inner Circle avait toujours le vent dans les voiles. On va les entendre tout de suite après ceci.
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Elle est nouvellement mariée et elle nous a offert une nouvelle chanson qu'on va entendre dans un instant. Taylor Swift s'amène avec I Knew It, I Knew You. D'abord, juste avant, c'est Jack Johnson qui est là dans votre samedi après-midi sur les ondes de Viva. 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

0: Votre samedi après-midi qui débute les vacances ou qui tire les vacances à leur fin. Merci de passer sur les ondes de Viva. Je m'appelle Valérie Cormier. Je vous accompagne jusqu'à 16h aujourd'hui avec la meilleure musique, notamment les Cowboys Fringants qui s'en viennent dans un instant et Peter Cetera également.
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0: Dans quelques secondes, on va entendre la musique de Justin Bieber sur les ondes de Viva, lui qui, le 19 juillet dernier, a participé au tout premier spectacle de la mi-temps d'une finale de la Coupe du monde de soccer. Seul avec sa guitare acoustique, il a interprété Everything Hallelujah au milieu d'une programmation qui réunissait notamment Madonna, Shakira et plusieurs autres. Et ça a eu un effet immédiat, cette performance-là. Les écoutes de la chanson ont augmenté de 110% pour atteindre environ 1,25 million d'écoutes pendant la période mesurée après la finale. Donc, c'est la plus forte hausse parmi les chansons présentées durant le spectacle. Alors, comme quoi, ça fait quand même une bonne vitrine de chanter dans ce genre d'événement. Justin Bieber est là avec Daisies.
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0: La meilleure liste musicale pour accompagner votre samedi après-midi, ben, je pense que je l'ai entre les mains pour être pas modeste, mais pour être bien honnête. Alex Warren sera là dans un instant. Il y a aussi Morgan Wallen qui sera et Lady Gaga tout de suite après ceci.
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Un gros merci d'avoir été là. Je vous laisse au bon soin de mes collègues. Je m'appelle Valérie Cormier et nous, on se retrouve demain 11h pour une autre édition de Viva le week-end. Voici Loud Luxury. Salut!

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5: Bonne fin d'après-midi tout le monde. Bienvenue à votre émission De Nashville à la Côte-Nord. Ce samedi, 1er août, avec déjà le mois d'août. Alexandre Leblanc, salut, comment ça va?
6: Salut Yannick, ça va super bien. Toi, m'entends-tu? Ah, un, deux, ah, oui, non.
5: Là, je t'entends mieux.
6: Là, ça... oui, samedi 1er août.
5: Surprise en plus, tu me fais une surprise, tu viens animer avec moi une petite partie de l'émission.
6: Ben oui, j'ai dit, tiens, on va aller faire un tour à la station, on va aller jaser avec Yannick, avec les auditeurs, on va avoir du plaisir aujourd'hui avec Nashville-la-Côte-Nord.
5: Ben oui, j'attends vos appels au 962-3838, option 2, également sur la page de Nashville. On commence tout de suite, il fait beau aujourd'hui, il fait 28.
6: Oui, oui, c'est beau, c'est chaud, c'est très chaud, soleil, ça fait bien.
5: Mais attends, ben on est en été, puis en plus, la danse à limonade Garoulou, ça va mettre dans le pépé en même temps.
6: Oh yeah, on commence avec ça, c'est une bonne idée.
5: Bonne émission tout le monde, puis en plus, on va avoir un tirage tantôt.
6: Yes.

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1: Hey, des bons souvenirs, ça, de la danse et les monades du groupe Garoulou.
2: Ben oui.
1: Tu as des souvenirs de temps de la gamme?
2: Ouf! Yes!
1: Ça ne rejeunit pas. Hey, Alex, Alex, ça fait drôle. On va parler d'Alex Burger. Il y a beaucoup de monde qui ne sait pas c'est qui Alex Burger. C'est un chanteur country. Puis là, tu me dis qu'il va être...
2: Ben, ce soir, OK, ben, regarde, ça, c'est vraiment très peu connu actuellement. OK, c'est le Festival de la Providence. Ça se passe du côté de Tête à la Baleine. Ça, donc, on salue nos gens de la Basse-Côte-Nord.
1: Oui.
2: Là, c'est sûr qu'on n'aura pas le temps de se rendre ce soir, là, mais c'est vraiment sur l'île de la Providence, dans la chapelle de Tête à la Baleine, dans ce secteur-là. OK, dans la chapelle, autour des îles, il y a un festival de musique. C'est vraiment intime, c'est acoustique, c'est ainsi de suite. Puis Alex Burger est là ce soir.
1: Ça va être bon, c'est sûr et certain.
2: Ça va être écœurant comme show. Moi, j'aurais voulu me rendre là, mais évidemment... Là,
1: ça prend un rendez-vous jet privé.
2: Ouais.
1: Je pense qu'on n'aurait même pas le temps.
2: Je ne sais même pas où on poserait ça, un jet privé à Tête à Baleine.
1: Ouais, c'est ça. Puis en plus, pour ceux qui ne savent pas c'est qui Alex Burger, je sais qu'il a gagné un prix à la 10. Je ne me rappelle plus dans quelle année. Mais c'est un chanteur country qui est très populaire dans son coin.
2: Fait que
1: on vous fait jouer une chanson d'Alex Burger dans 30 secondes, mais on va aller au devant spécial. J'ai Fernand dans l'ombre. On va aller voir Fernand. Allô, Fernand, ça va bien?
3: Oui, très bien, merci.
1: Vous avez des gens salués?
3: Oui. Je voudrais Cowboy dans mon âme de Victorialine.
1: Ça joue pour des gens particuliers?
3: Oui, pour mes enfants, leurs conjoints, mes petits-enfants, Calvin, ainsi que mes sœurs, neveux et nièces et mes amis. Françoise, Donalda, Lise et Caroline, ma filleule Suzanne et mon filleul Roger, sa conjointe Lynn. C'est de la part de Fernand.
1: Bien, merci beaucoup, Fernand.
3: C'est moi qui vous remercie.
1: Au revoir.
3: Au revoir.
1: Et voilà, j'attends vos appels au 962-3838, option 2, également sur la page de Nashville. On va écouter justement Alex Burger avec du country dans le ravin.

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2: C'était Matt Lang avec Something About a Honky Tonk. On continue vos demandes spéciales. La semaine dernière, j'avais une demande spéciale de Marie-Lou Poulin. Bonsoir, je voudrais saluer ma mère Martine, mon père Jacques, mon conjoint Francis, Catherine et Michel. J'aimerais entendre Wagon Wheel de Darius Rucker. On fait jouer ça. J'ai demandé Odette Bacon des Rosby. Je veux saluer avec beaucoup d'affection ma fille Justine, Bernard, ainsi que mes petits-enfants. Je salue aussi ma sœur Jeannette et son mari René, Suzanne et Jean-Huard de Bérinité. Madame Marinella, Lisette Baudin, Blais. Sans oublier mes sœurs Ida et Louise Bacon. Je veux vous dire que j'adore ma nouvelle vie, ma nouvelle demeure. Mais je ne vous oublierai jamais. Ses parents, mes amis de la Côte-Nord, qui sont profondément dans mon cœur. Ils m'entendent le mêler de vase de Carl Stéphane. Et voilà, j'attends vos appels au 962-3838, option 2 également, sur la page de Nashville. Et ce soir, on va en parler tantôt, c'est vrai, on a dit qu'on en parlait tantôt. Désolé.

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2: De retour à l'émission de Nashville à la Côte-Nord. Hey Alex, on va parler de l'escale musicale.
3: Un, deux. Ah oui, je suis là. Ah, yes, on parle d'escale musicale parce que ce soir, c'est le groupe G4R qui va nous faire de la musique style rock, québécois, country. Ça va être intéressant, là, les gars, là, Danny Lessard, Patrick Dionne, Martin Noël et Réjean Garneau. On va avoir un beau show ce soir à l'escale musicale.
2: Qui ne connaît pas eux autres.
3: Et voilà. Puis même demain, c'est la dernière journée de l'escale, si je me trompe pas.
2: Ouais, puis je connais cette personne-là. Hein?
3: Ouais, ben là, en journée, ça va être le vent dans les cordes, à 14h. Dans l'après-midi, j'ai été fouillé un peu sur Internet, là, puis ça va être instrumental, musical un peu, là. Okay. Ça va être intéressant. Puis,
2: Demain soir,
3: Donald Gravel.
2: Je connais ça, ce monsieur-là.
3: Ben oui.
2: Ben, très bien connu à cette île.
3: Oui, puis c'est quelqu'un qui passe souvent à jouer la Côte-Nord.
2: Ben, justement, on va faire jouer tantôt la petite barrière.
3: Hein. Non, ben, pourquoi pas?
2: Ben oui.
3: Non, c'est ça. Ça ressemble à ça, l'escale musicale. Donc, ce soir, 19h30, escale musicale, on s'en va voir le groupe G4R, puis il y en a toute la fin de semaine.
2: Oui, c'est ça. Puis en plus, il annonce beau encore demain.
3: Yes, on va en profiter.
2: Oui. Puis justement, j'ai pas de demande spéciale présentement, là, mais je vais en avoir tantôt. Je vais envoyer une chanson pour Nancy Smith et Mario Miranda, leur chanson fétiche « C'est dur d'être humble » de Billy Hunter.
3: Il y en a un
2: qui est en avant de nous, mais lui, il n'a pas besoin d'être humble, il est tout le temps.
3: Oui, oui.
2: Fait qu'on y va avec la barbière de Donald Gravel.

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3: C'était spécialement pour Mario Miranda et Nancy Smith avec « Mon Dieu, c'est dur d'être homme » de Billy Hunter. On va essayer avec la demande de Doris Marcoux. On va aller voir ça tout de suite. Qui aimerait saluer sa famille, sa parenté de cette île et des environs. Ainsi que tous ses amis, elle aimerait entendre « Lonely Drum » de Aaron Godwin. On va faire jouer ça dans quelques instants à votre émission de Nashville à la Côte-Nord.

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6: De retour à votre émission de Nashville à la Côte-Nord, précisément 17h dans 16 secondes. Alex, on va aller aux demandes spéciales, après ça, on va parler de quelque chose.
7: Ben oui. Mais là, dans les demandes spéciales, là, je pense qu'on a des amis qu'on connaît là-dedans.
6: Ah, mais hein, Roxane Miranda qui nous écoute.
7: Ben oui, on la salue. Salut Roxane. Salut Roxane. Je sais qu'elle est partie dans un festival. Là.
6: Festival de Nashville à Saint-Prosper. C'est là qu'elle est présentement. Fait qu'on va faire sa demande spéciale. Salut mon cher ami, je voudrais saluer mes parents, Mario et Nancy. On l'a déjà fait tantôt. Mon conjoint Dave et mon fils Yann. Je vous souhaite des bonnes vacances à tous les auditeurs. Ma demande spéciale est métisse de Louis Bérubé de la part de Roxane. Fait que merci beaucoup pour Roxane ta demande, puis je souhaite un beau festival à toute la famille. Également, Doris Marco qui m'a demandé... Non, ça, je l'ai fait déjà jouer. Je m'excuse, je crois. Ouais, elle a déjà joué. C'est Carole Stéphane, excusez. J'ai beaucoup de demandes, fait que c'est comme se mêler un petit peu.
7: Non, moi, je suis là, puis je regarde ça aujourd'hui, là, c'est comme mon baptême. Je te co-anime, là, Yannick, puis je te regarde aller, là. C'est un travail incroyable, faire les demandes spéciales. La manière que tu fais ça, là, moi, je trouve ça vraiment hot. Là.
6: Merci. Il veut souhaiter une très belle soirée à ses parents, ses amis, son père, sa mère, sa tante Marie-Jeanne, son oncle Clermont, sa tante Lisa, à mes frères Luc et Patricia, François et Cathy, Manon et toute leur famille. Bonne soirée à Odette, Justine et Bernard Bélanger, Jeannette Desrosby, Suzanne et Jean-Huard de Brinité. Bonne nuit à la belle et douce Marinella, je lui souhaite de beaux rêves, je pense très fort à elle. Bonne soirée à mon ami très cher, à mes yeux, Sylvie et son conjoint Raymond, Sainte-Marie, et sans oublier Jean-Yves, Noël et Nadine, ainsi que Judith et Darry Noël, Antonin et Grace, Lucie Lapierre et toute sa famille, les sœurs Ayers, et m'entendre la chanson. La grande hypocrite, on a ça. Fait qu'on. Ou j'ai aussi. Donnez-moi 30 secondes. Parce que là, j'ai un petit bug d'ordinateur.
7: Parce que là, ce que les gens ne voient pas, c'est que toutes les demandes spéciales sont en train de rentrer par Internet actuellement. Là. Mais évidemment, il y a des appels aussi qu'on peut faire là, au 962-3838, l'option 2. Hein? Donc,
6: c'est ça. Fait qu'il m'en reste une. Salut Yannick, je me salue mon fils Carl, mon petit-fils Jackson, ma bru Pascal, mes frères et sœurs, ma belle-famille, mes amis Joanne, Malik et Denis, Annie et Daniel, Catherine, Michel, Cassandra, Guy et Henri, tout le monde de la rivière Sainte-Marguerite. J'aimerais avoir la chanson Une bonne bouteille. De retour au chalet. Puis merci beaucoup pour ton émission. Fait que merci beaucoup pour vos demandes spéciales. Mais là, on va parler d'autres choses.
7: Ben oui, tantôt, on a parlé en début d'émission là, d'Alex Burger qui est allé au Festival de la Providence à tête à baleine là, dans l'archipel là-bas. Puis il y a Louis-Jean Cormier aussi qui participe à cet événement-là. Mais notre chanteur local, Louis-Jean Cormier, que tout le monde connaît très bien, on sait qu'il va être le 21 août à la salle Jean-Marc Dion et le 22 août du côté du Café Théâtre Graffiti là, dans des spectacles qui vont être super intéressants. Puis, si je me trompe pas, je pense parce qu'on a un tirage à faire pour la salle Jean-Marc Dion.
6: C'est ça, le 21 août, il va être à la salle Jean-Marc Dion. Puis Louis-Jean Cormier, qui ne le connaît pas?
7: Et voilà, ça fait,
6: que... la dixième personne qui m'appelle au 962-3838, option 2, gagne la paire de billets.
7: Oui, OK, moi je suis partant pour ça.
6: Ben toi, tu peux pas gagner.
7: Ben non, je veux pas gagner.
6: Fait que 962-3838, option 2, qu'on attend vos appels. On continue en musique en attendant.

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1: On est de retour. Hey, on a une personne grande. Ben ça, oui. Ça donne qu'elle avait une demande spéciale. Faut qu'on va aller la rejoindre.
2: Yes.
1: Francine Michaud. Allô, Francine?
3: Oui, salut, Yannick.
1: Ça va bien?
3: Ça va bien, toi?
1: Oui, ben, premièrement, félicitations. C'est toi, notre heureuse gagnante pour la paire de billets Louis-Jean Cormier.
3: Oui, merci beaucoup. Je suis contente.
1: Ben, bien content que tu aies gagné. Et que là, tu as une demande spéciale.
3: Oui, c'est ça. C'est la Côte-Nord de Caroline Jean.
1: Ça va jouer pour des gens particuliers?
3: Ben, pour mon chum Yvon.
1: Oui.
3: Puis pour tous ceux et celles qui aiment cette chanson.
1: Ben, merci beaucoup, Francine. Puis on t'entend cette semaine pour récupérer tes billets.
3: OK. Est-ce que tu avais pris mon numéro?
1: Oui, ou tout est fait déjà.
3: OK. OK, bye-bye.
1: Merci, bye.
2: Oui, puis on a eu des appels aussi là, pendant le concours, puis des demandes spéciales. Les gens ont appelé. On a entre autres Nathalie qui nous a appelé aussi, hein, qui voulait du Sarah Dufour.
1: Chez
2: nous, c'est Skidoo. Ça fait que ça va jouer ça bientôt dans les prochaines minutes.
1: Ouais, l'hiver est pas arrivé encore.
2: Ouais, là.
1: Ah, c'est justement elle qui appelle.
2: Ah, ben on va répondre.
1: C'est ça parce que la ligne a coupé. On va la mettre en nom de ça.
2: Ben oui. T'es-tu là, Nathalie?
1: Nathalie, est-ce que tu es là?
4: Oui, oui, oui.
1: Bon, ça va bien?
4: Oui.
1: Bon.
2: Hey, Nathalie, t'avais-tu des salutations?
4: Hein?
2: T'avais-tu des salutations?
4: Ben, spécialement pour mon chum.
2: Ah, ben oui. C'est que ta chanson, là, c'était, j'en parlais tantôt un petit peu. Là, c'est du Sarah Dufour chez nous, c'est Skidoo, là.
4: Sarah.
2: Ben oui. Puis là, on est en train de se dire ça à 28 degrés dehors de Skidoo. Vous avez hâte?
4: Hein?
2: Vous avez hâte d'aller faire du Skidoo à 28
4: ben, là,
2: degrés dehors?
4: On a un camp, puis le camp est rénové, puis on est en train de rénover la maison.
2: C'est ça qui se passe.
4: Ah, puis je ne sais même pas, je vais rénover chez nous aussi.
2: Bon, super ça.
4: Ouais.
1: Ben merci beaucoup Nathalie.
4: OK.
1: Bye-bye.
2: Merci, bye-bye.
1: On a également une demande spéciale sur la page de Nashville. Il y a Marie-Noël Baudin-Landois. Bonsoir Yannick, je veux dire salut à ma belle-mère Monel et mon beau-père Lionel, mon beau-frère Sébastien et toute ma famille. Ma belle famille et mes amis et mon mari Mathieu Poirier, je voudrais entendre de Louis Bérubé, amène-moi une bière. Merci à bravo à toi pour ton émission. Ben, merci beaucoup pour ta demande. J'ai aussi Kevin Deroy. Salut Yannick, je voudrais saluer toute la gang du Lac de Grasse, mon frère Luc, sa blonde, Loïc, ma blonde Julie, mes enfants, Sophie et Rosalie, Sébastien Perrault et sa blonde, Fred, ainsi que sa mère, ma mère Joanne et mon père Jacques. Je voudrais entendre l'alcool au volant de Caillouche, un classique de Nashville.
2: Ben oui.
1: Merci beaucoup pour vos demandes spéciales.

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0: Salut chef, comment ça va?
1: Hey, salut mon chum!
0: Hey, t'as une minute, t'es loin, t'as une minute, m'a rapproché. Salut René, comment ça va?
1: Hey, salut mon chum, comment ça va toi?
0: Ça va bien toi?
1: Hey, ça va bien, en étoile. Hey, je voudrais te féliciter ton émission, tu fais une bonne job, Yannick, lâche pas mon homme.
0: Merci mon chum. T'as déjà salué?
1: Ouais, je voudrais saluer toute la gang qui ont des chalets dans le bout des îles Caribou, à jusqu'à Trinité. Je voudrais dire un bon bonsoir à ma belle-mère, mon beau-père. Un beau bonsoir à Julienne qui est venue souper avec nous autres ce soir. Un beau bonsoir à ma femme que j'aime. Un beau bonsoir aussi à Tonton et Didi qui ont descendu nous faire un spécial au chalet. Ma demande spéciale, c'est les oiseaux blancs.
0: Ouais, et non comme tu m'as demandé, les oiseaux bleus.
1: C'est le vin qu'on buvait dans le temps, mon ami.
0: Comment tu dis ça?
1: C'est le vin blanc qu'on buvait dans le temps.
0: Ah, ouais, le bébé doc.
1: Oh, ouais, du bébé doc et du oiseau bleu.
0: Allez, merci beaucoup, René.
1: Allez, bonne soirée, là.
0: Bye-bye.
1: Salut, chef.
0: On continue les demandes spéciales qu'on a vues juste avant pour la colle au volant par-dessus les oiseaux blancs. Après ça, on revient parler avec Alex.

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3: Hey, ça passait déjà 6h-20.
4: Hey, ça va bien.
3: Ouais, mais quand on a une demande spéciale, ça aide aussi. Hein?
4: Ben là, okay, écoute, le téléphone n'a pas arrêté. L'Internet, ça rentre à tour de bras. On a du fun depuis tantôt.
3: Ouais, puis il fait chaud.
4: Yes!
3: Demande spéciale de Soso Gauthier. Moi, mon soeur, mon époux Michel, mon beau-frère Stéphane, Louis et ma belle-sœur Manon. Et à toi, on va entendre une chanson de Matt Lang. Enfin, j'ai choisi She Stole My Truck, une chanson qu'on voit qui me rosse là-dedans.
4: Ben oui, très bonne idée.
3: Ouais. Par la suite, on a aussi Chantal Lévesque. Salut Yannick, je veux saluer Doris, Denis, Lisette et Marc, Valérie, Daniel et toi aussi. Une chanson à ton goût, mais j'ai choisi Earth So Good de John Cougar Mellencamp, de part de goût de Annie et Chantal en direct de Rimouski. Salutations à vous autres aussi. Et j'ai Sylvie Michaud. Allô Yannick, je veux saluer mes deux garçons, Tommy et Dave, ainsi que Nathalie et Caroline. Salut aussi mes petits-enfants, Nathan et Jérémy. Jordan, Sophia, Noémie et Raphaël qui sont présentement au chalet. Je voudrais entendre Rivière Chaloupouest de Nathan Bond. Merci, bonne soirée. Ben, merci beaucoup, Sylvie, pour ta demande spéciale.
4: Yes.
3: Là, Alex, on va parler ce qu'il y a au cinéma.
4: Ben oui, écoute, parce que là, en fait, là, c'est comme la dernière intervention que je fais avec toi ce soir. Ouais,
3: merci d'être venu.
4: Puis je vais revenir, là. Fais-toi-en pas, je vais revenir.
3: T'as besoin.
4: Ben oui.
3: J'ai vu que tu me promettais.
4: OK. Non, mais sérieusement, là, parce que là, évidemment, là, mon autre mission principale qui est d'aller m'occuper du cinéma, là, ce soir, 125 rue des Malaises, là, c'est à 19h, donc il faut que j'aille m'occuper de ça. Évidemment, on a le film L'Odyssée aussi à 19h20. Et évidemment, Spider-Man, le nouveau Spider-Man qui est sorti, ça fait qu'à 18h30, là, c'est pour ça qu'il faut que je parte, faut que je vais m'occuper du cinéma. Je vais aller aider mon équipe là, à accueillir tout le monde ce soir. Mais là, je laisse des coupons là pour que. Amuse-toi avec le téléphone encore, le 962-3838.
3: Option 2,
4: bien important. Okay,
3: la 7e personne.
4: La 7e personne. Puis il y a des deux passes là, pour le
3: Cinéscent
4: ce soir, demain soir, peu importe.
3: C'est pour tout le temps.
4: C'est pour tout le temps, c'est bon tout le temps. Puis, en dehors de ça, évidemment, pourquoi je suis chez Arsenal? Moi, là, ben oui, normalement, là, je fais pas du micro.
3: Non,
4: je fais des ventes.
3: Des ventes.
4: OK, je suis aux ventes. Des fois, je fais des interventions, des chroniques, des ci, des ça. Mais principalement, je fais des ventes. C'est-à-dire que si vous voulez placer de la publicité, vous m'appelez 962-3838, poste 2709. C'est pas pour des demandes spéciales, c'est vraiment pour de la publicité. J'aime autant le dire. Ou encore, vous m'écrivez à leblanc@commercialarsenalmedia.com. Là, puis ça va me faire plaisir de vous répondre.
3: Merci beaucoup, Alex.
4: Merci, Yannick, de m'avoir accueilli. Puis c'est sûr que je vais revenir. J'ai eu du fun.
3: Parfait, on continue demande.

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1: Un petit bug de système pour la chanson Hurt So Good pour la demande pour Chantal Lévesque. On va changer de chanson pour aller avec Trop Longtemps de Hurt LeBlanc. Spécialement pour Chantal et Annie.

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1: C'était Macero avec les Leblancs. On s'en va du côté du téléphone. Nashville à la Côte-Nord, bonsoir.
2: Salut, Manu.
1: Salut, ça revient?
2: Oui, ça revient.
1: Oui, tu as des gens salués?
2: Ah, je voudrais saluer toute ma petite famille, puis ma grande famille, puis tous tes amis que j'ai encore.
1: Parfait. Et ta demande spéciale, ouais. C'est quoi?
2: Une bonne bouteille, moi, Yannick.
1: Une bonne bouteille de vin derrière le bain. Ben, merci beaucoup de nous avoir appelés.
2: Merci, Yannick.
1: Bye-bye.
2: Bye.
1: On s'en va de l'autre côté. Nashville à la Côte-Nord, bonsoir.
3: Salut, c'est Cynthia.
1: Salut, Cynthia, ça va bien?
3: Oui.
1: Oui, tu as des gens salués, Cynthia?
3: Oui, ma mère, ma grand-mère, Chantal, Olivier, Caro.
1: Parfait, ta demande spéciale, c'est une chanson du Lee Darèche. J'ai mis le seul la mère peut s'en rappeler.
3: Hein?
1: J'ai choisi la chanson Seule la mère peut s'en rappeler.
3: OK, c'est beau.
1: Merci beaucoup.
3: De rien.
1: Bye bye.
3: Bye.
1: J'ai aussi Mathieu Boiry qui m'a fait une demande sur la page de Nashville. On va aller voir ça tout de suite. Salut, mon Yannick. Merci pour ton émission. Tu es à la coche pour saluer ma femme, mes jumeaux, mon frère Caribou, toute ma famille Poirier et famille Langlois de Pointe-aux-Anglais. Puis on t'écoute à partir de Bécomo de la part de Mathieu Poirier. Il aimerait entendre la chanson « Ma belle jalouse » de François Lambert. J'ai aussi Pascal. Allô, mon frère, j'aimerais souhaiter une magnifique soirée à mon chum Danny, que j'aime de tout mon cœur, à Papa Colin, Sado Ginette, Éric José qui sont au Lac Arthur, à Kim et Samuel, notre soeur Nathalie qui est sûrement à l'écoute, et son chum Michel, oncle Jean-Claude qui est maintenant parti. Je lui souhaite également d'être heureux avec sa fille Sabrina et Jérémy. Jasmine et les enfants, j'aimerais entendre La vie au chalet de toi. Merci beaucoup. Bon week-end à tous. Et voilà, c'est vos demandes spéciales à votre émission de Nashville à la Côte-Nord.

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2: On y va avec les demandes spéciales. Ça va du côté du téléphone. On va rejoindre David. Salut, David.
3: Salut.
2: Ça va bien?
3: Oui, ça va bien, toi?
2: Oui, tu as des gens. Salut, David.
3: Ça va être la chanson de Natacha Barrio.
2: Oui, ma réalité. Puis c'est pour des gens particuliers?
3: Oui, ça va être pour la famille Barrio et la famille Malaison.
2: Bien, merci beaucoup pour la demande spéciale. On vous souhaite une belle soirée.
3: C'est moi qui te remercie.
2: Bye-bye. Également, dans ce bloc musical, là, j'ai une demande spéciale pour la charrue du groupe Embarque. C'est spécialement pour Marc. Fait qu'on va faire jouer ça. Ensuite, demande spéciale sur la page de Nashville. Là. On va aller voir ça tout de suite. Hugo Desroches. Allô Yannick, c'est Hugo et Mélanie. On termine nos vacances et on t'écoute. On vient de manger du Kaplan. Là, on va manger du homard. Ah, c'est bavé un petit peu sur mon Hugo. Content d'avoir vu la tabagie pendant notre séjour à cette île. Merci beaucoup. On veut dire des beaux bonjours à Denise Cumming, Gérald Lavoie, Suzanne Roussy, Pierrot Desroches et Charlene McPhil. On va entendre la chanson La pêche au Bourgo du groupe Embarque. Par la suite, la demande spéciale de Patrick Cloutier. Salut Yannick, je voudrais dire un beau bonjour à tout le monde derrière Chaloup qui sont au souper de la poubelle et tout particulièrement mon beau-frère Raph Bon, mon beau-père Raph Bon qui a 98 ans, mais on lui souhaite bonne fête. Et m'entend la chanson Mon père de Irving Blais, de la part de Patrick, Brigitte, Peter, Carole et Johnny. Ben, merci beaucoup pour votre demande spéciale. Également, aujourd'hui c'est la fête de quelqu'un particulier pour moi. J'aimerais souhaiter bonne fête à Pierrette Blainé, je sais qu'elle nous écoute présentement. Pour lui faire jouer la chanson ce soir, c'est la fête de Denis Champoux. Que je te souhaite une bonne fête, Pierrette. Puis profite de ta journée, laisse-toi gâter. Fait qu'on continue avec vos demandes spéciales.

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1: On s'en va directement du côté du téléphone parce que ça fait un petit bout que ce monsieur-là attend. Salut Dave.
2: Oui, salut.
1: Comment ça va?
2: Ça va.
1: Oui, merci beaucoup pour ton attente, de ta patience.
2: Bon.
1: Tu as déjà salué, mon cher ami?
2: Salut bien.
1: Tu as déjà salué?
2: Allô?
1: Oui, je suis là. Est-ce que tu m'entends?
2: Oui, je t'entends bien, toi.
1: Oui, est-ce que tu as des gens salués? Je te perds un petit peu. Tu as des gens salués, Dave?
2: Est-ce que quoi est arrivé?
1: Non, est-ce que tu as des gens salués? Écoute pas la radio en même temps, Dave, parce que ça fait...
2: Il y a
1: 30 secondes.
2: Oui.
1: Tu peux saluer les gens, mon cher.
2: Là, je peux? OK, parfait.
1: Vas-y, tu peux y aller maintenant.
2: Oui, bonjour, bonsoir, Dave Saint-Flet, Labrador Cité. Je suis ici avec un de mes grands amis, Marcel Boudreau, et on voudrait dire des beaux saluts à mon père, Léo Saint-Flet, qui est à Sept-Îles, et ma belle-mère, Marie-Noël Saint-Flet, du Labrador à Sept-Îles. Bonne soirée, on vous aime.
1: Puis tu vas entendre la chanson « Je pense à toi », la version du groupe Profil, mais revisitée par moi.
2: C'est ça.
1: Mais merci beaucoup de ta demande spéciale.
2: Merci, bonne soirée.
1: Bye. C'est très important quand vous écoutez la radio via Internet, n'écoutez pas la radio en me parlant parce qu'il y a un petit délai de 30 secondes. Demande spéciale de Dave Brousseau. Allô, j'aimerais souhaiter un bon 50e. Bon 50 ans à Stéphane Marcel Chrétien et salut tous mes chums de la Côte-Nord. Les Saint-Louis, Mathieu, les Guy, les Duguay, les René, les Richard, Koun, Éric Tremblay, ma demande spéciale, roule-roule de Caillouche. On va faire jouer ça sans aucun problème. J'ai Caroline Dallaire aussi. Bonjour, est-ce possible de passer la foire au camp et remercier Denis Dionne et Joanne Malik pour l'invitation à leur camp sur la rivière Sainte-Marguerite. Mais sans aucun problème, on vous fait jouer ça à l'instant.

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1: C'était roule-roule de Caillouche. On poursuit les demandes. Demande spéciale de Yannick Desroches. Ah, Yannick, t'es rendu bon, tu me fais des demandes spéciales sur la page de Nashville en plus. Salutations à toi, à toute la famille Desroches, à tous les villégiateurs de Matamec arrivés au boulot. Demande spéciale, 1000 après 1000 du groupe 400 000. Merci beaucoup de ta demande, Yannick. Tu sais maintenant comment ça fonctionne. Fait que je ne t'en pas. À toutes les semaines, tu peux m'en envoyer une sans problème. Et aussi, on va entendre aussi dans ce bloc musical quand sort les guitares des frères Delonti. Et aussi également un gars qui travaille présentement sur des nouvelles chansons. Un artiste que j'adore, particulièrement Jonathan Godin, avec l'histoire du pêcheur. Et on va entendre aussi également Là où j'ai grandi de Denis Boudreau. À votre émission de Nashville à la Côte-Nord, je suis avec vous jusqu'à 20h.
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1: On continue la musique avec Alexandre Junior Meunier avec Au bout de la ligne. Par la suite, Kenny Rogers et Dolly Parton s'amènent avec Eisen in the Stream. Partons la mère est belle de Carole Renaud et J'ai dit non de Mme Guylaine Tanguay. À votre émission de Nashville à la Côte-Nord, je suis avec vous jusqu'à 20h.

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10: Avec la température qu'on a présentement, des fois on se fait un petit feu. Ben justement, l'ami Richard nous amène avec cette chanson-là, un petit feu. Par la suite, fermez les honky-tonks de Stéphane Moreau pour la gang du Live Cab avec Stéphane Martial Chrétien qui fête son anniversaire ce soir avec la belle gang. Je salue Eric et Jonathan, les chansonniers là-bas. Également, La Moisie de Alain Godin et J'ai pas su de Nick Baudin à votre émission de Nashville à la Côte-Nord.

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1: Voilà ce qui complète l'émission de ce soir. On se donne rendez-vous samedi soir prochain dès 16h pour l'émission de Nashville à la Côte-Nord. Nashville en prolongation se poursuit. On termine ça avec « Si j'avais su » de Francis de Grand Prix, le blues du capitaine de Steve Desmarais et « I like it, I love it » de Tim McGraw. Je vous souhaite une bonne soirée tout le monde et on se retrouve la semaine prochaine. Soyez prudents. Bye bye!

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